léger, majorité précoce. Comment peux-tu accepter qu'un gosse vive moins décemment que ton chien? 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

Rabat, 22h35. 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

0: vous qui fabriquez des bombes. Écoutez, vos parents vous ont fait voir le jour. Verriez-vous vos enfants vivre dans l'obscurité? 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
1: Et comment? Bien sûr que j'aimerais parler d'autre chose. Mais comment peut-on laisser se développer de telles choses?

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1: Bonjour, X, tu racontes. C'est à toi-même que tu dois prouver que t'es capable de faire quelque chose.
2: Et demain, vous me demandez même pas, raconte-nous comment aller faire. Là, t'es bonne, séance, tout ça. Je dis rien, bon.
1: Ouais,
2: tu ne recrutes plus dans mes plans, vous me laissez en galère comme
1: va,
2: ça.
1: Va regarder Charme sur M6.
2: Regarde.

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0: peu à représenter le quartier, ouais, le quartier. 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
1: Hey, patron ?
2: Ouais, mon petit Pujol ?
1: Il vient à l'instant de sortir du studio, alors qu'est-ce qu'on fait, là ?
2: Bon, cette fois-ci, vous me les perdez pas. Y en a marre qu'on passe pour des cons.
1: Mais patron, la dernière fois, c'est pas notre faute.
2: J'en ai rien à foutre ! Y'a pas de dernière fois ! On a changé les bagnoles, non ? Alors je te préviens, Pujol, si tu me les paumes, tu te retrouves en képi avec un sifflet dans la gueule au milieu du carrefour. On s'est bien compris, Pujol.
1: Ouais, patron.

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